le soleil n'apparaîtra pas du tout. Rain and hailstorms should be no surprise late afternoon.